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Ces histoires, par Jeanette Finesse de Mon Plaisir Marais, ces histoires, l'argent et démons.

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0: Vendredi est arrivé et bien sûr, nous recevons encore une fois Madame Marie-Céline Diallo pour un autre programme Conseil pratique. Semaine passée, nous avons compte plus la bénédiction blessing et aujourd'hui, il y a un autre topic intéressant pour partager avec nous. Madame Diallo, bonjour et bienvenue dans le programme.
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0: 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Et il absorbe de l'eau une quantité si tout le monde est en gros la pluie. Et là, il fait ça, il réduit le risque dans l'inondation. Le banc, l'endroit proche qui est autour, par exemple, si on est la ferme, si on est l'endroit résidentiel, ses mains, la forêt, etc. Ce sont en gros ceux qui absorbent ça de l'eau la pluie, autant que possible. Et après, doucement, là, ça de l'eau et qui réduit le risque d'inondation.
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présent, voir un petit peu qui m'a les temps prêter pour ça la journée vendredi. Alors, d'après Silas, que bureau météo dit, aujourd'hui, nous respectons l'intervalle soleil, divant, pour sortir dans la direction Sidis, à vitesse 20 à 40 km par heure, maximum 60 km par heure, qui fait qui l'emmène pour hésiter à mauvais. Et température maximum qui nous pour expérimenter pendant ça, la journée pour 29 à 30 degrés centigrades et l'humidité pointe à 70 à 75%. Soleil pour les 20 encore dans 1 minute et soleil coussé ici 17. Le côté mouvement marée pour Anon et Mariba à un hauteur 0,6 mètres et ça pour 6 minutes après, c'était beau matin. Mariéo, lui, il pour à un hauteur 1,5 mètres et ça pour 10h34 après-midi. Et pour Saint-Mariba, pour 9h50 tantôt, à un hauteur 0,6 mètres. Alors voilà, ça est nos prévisions du temps pour ça vendredi, le 26 juin 2026.

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Bonjour, les informations pour ce vendredi 26 juin présentées par Rita Joubel-Aouen. Aujourd'hui, c'est la journée internationale contre l'abus et le trafic illicite de drogue. Dans son message à l'occasion de cette journée, le président Patrick Hermini a réaffirmé l'engagement du gouvernement à lutter contre la toxicomanie, notamment par la réinstauration de l'Agence pour la prévention de la toxicomanie et la réinsertion. Il a déclaré que la lutte contre la drogue exigeait un effort commun de la part des familles, des communautés, des organisations et de chaque citoyen. À l'occasion de la journée internationale contre l'abus et le trafic illicite de drogue, la ferme de l'espoir diffuse un message d'espoir et de rétablissement. L'évêque Landry, qui est également président de la ferme de l'espoir, affirme que toute personne aux prises avec une addiction à la capacité de reconstruire sa vie. Il précise que le programme de rétablissement en résidence du centre continue de donner des résultats encourageants, de nombreux résidents retrouvant stabilité, sens à leur vie et estime de soi en l'espace de 6 à 8 mois. Les Seychelles s'apprêtent à accueillir plusieurs dirigeants internationaux de haut niveau à l'occasion des célébrations de la fête nationale de ce dimanche, qui marque le 50e anniversaire de l'indépendance du pays. Parmi les invités de marque figure le premier ministre indien Narendra Modi, le premier ministre mauricien, le docteur Navin Chandra Ramgoolam, ainsi que de hauts responsables de l'Union africaine, des Émirats arabes unis, de la Chine et de la Russie. Le premier ministre Modi entamera également une visite d'État de 3 jours

0: cours de laquelle il s'entretiendra avec le président Patrick Hermini, assistera à des inaugurations de projets et participera à des manifestations culturelles. Cette visite marque également les 50 ans de relations diplomatiques entre les Seychelles et l'Inde. De plus en plus d'entreprises soutiennent les célébrations du 50e anniversaire de l'indépendance des Seychelles en versant des dons au comité de la fête nationale. Le ministre principal, Wallace Cosgrove, qui est également président du comité de la fête nationale, a reçu des contributions de plusieurs entreprises, notamment Seaward Co. Ltd., Seafront Logistics, Casco, Nouveau Banque et HSI Insurance. Ces entreprises ont également dévoilé des souvenirs commémoratifs, tandis que Sakos a présenté un parapluie spécial arborant le logo du 50e anniversaire de l'indépendance. L'Assemblée nationale a approuvé le projet de loi sur la Seychelles Broadcasting Corporation à l'issue de 3 jours de délibération. Lors du vote, 17 députés se sont prononcés en faveur du texte. Aucun député n'a voté contre, tandis que 14 élus se sont abstenus de participer au vote. À la suite de cette approbation, l'Assemblée est entrée en pause avant de reprendre ses travaux au stade de comité où les députés vont examiner plus en détail les différentes dispositions du projet de loi. Reportage Racine Vanier.
1: Ce fut l'un des projets de loi les plus débattus entre les deux parties présentes à l'Assemblée. Répondant aux interventions des parlementaires avant le vote final, le vice-président Sébastien Pilly, qui est également responsable du portefeuille de l'information, a rejeté les critiques formulées concernant la composition du futur conseil d'administration de la SBC. L'un des principaux points soulevés par l'opposition concernait les membres du conseil qui seront nommés par le président de la République sur recommandation d'un comité de sélection. Selon M. Pillet, ces critiques ne sont pas justifiées puisque les personnes concernées n'ont pas encore été nommées et n'ont pas encore commencé à exercer leurs fonctions. Le vice-président a soutenu que la nouvelle législation vise à moderniser le cadre de gouvernance de la SBC et à renforcer son rôle en tant que diffuseur de services publics au bénéfice de l'ensemble de la population seychelloise. Le texte adopté doit désormais ouvrir la voie à une nouvelle structure de gouvernance pour la SBC avec pour objectif affiché d'améliorer son fonctionnement et son rôle dans le paysage médiatique national.
0: Place maintenant aux actualités internationales. Les équipes de secours se mobilisent pour retrouver des survivants après que deux puissants séismes ont frappé le Venezuela, faisant au moins 235 morts et plus de 1500 blessés. Ces séismes de faible profondeur d'une magnitude de 7,2 et 7,5 ont causé des dégâts considérables dans la capitale Caracas et ses environs, provoquant l'effondrement de nombreux bâtiments. L'état d'urgence a été déclaré alors que les opérations de secours se poursuivent, tandis que plusieurs pays, dont les États-Unis, se sont engagés à apporter leur aide et leur soutien. Et bien voilà, on est arrivé à la fin de ces résumés. Je vous remercie de votre écoute.

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1: 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Nous n'avons pas une dignité. Aujourd'hui, tout le monde est fier. Nous sommes droits. Nous devons reconnaître le map, le monde, comme pas qu'il se sait d'exister.
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1: 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Son parcours, il montre aussi que même si quelque chose n'est pas tout le temps facile, il est important pour vous, ses parents, en la patience et persévérer. Même devant le moment difficile, que vous avez besoin d'appui au profond dans votre réserve la force et que détermination pour donner aux autres enfants si pauvres qui y besoin.

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regard des prévisions des temps pour Saint-Nan, vendredi soir, vendredi 26 juin 2026. Et d'après Bureau Météorologie, pour tantôt, nous pouvons expecter les temps pour partir de l'Asie. Et divan pour vendre direction 6 décembre, invité 20 à 45 km par l'heure. Et température minimum pour la soirée pour entre 24 à 26 degrés centigrades, quant à l'humidité pour entre 75 à 80%. Et conditions la mer pour hésiter quant à mouvement marée. Nous expérions sa marée au désert 34 après-midi à une hauteur 1,5 m et marée bas pour tantôt 9h50 à soir à une hauteur 0,6 m et pour Saint-Marie haut pour 3h4 grand matin à une hauteur 1 m et finalement soleil pour coucher tantôt 6h17 et puis expecter lever demain bon matin 6h25. Et bien voilà, ça y est, prévision l'état pour la soirée.

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Un feu de brousse s'est déclaré ce matin à Kalana Aglasi avant d'être rapidement maîtrisé par le service d'incendie et de secours SFRC. L'intervention a été déclenchée en début de matinée. Aucun blessé n'est déploré. Les sapeurs-pompiers rappellent à la population l'interdiction de faire du feu en plein air en raison des conditions météorologiques venteuses. Il est maintenant 5 minutes après 17 heures. Nous allons voir les actualités à l'étranger. Les opérations de recherche et de secours se poursuivent au Venezuela, au lendemain de deux puissants sismes qui ont frappé le pays. Le bilan provisoire ne cesse de s'alourdir. Selon les autorités vénézuéliennes, au moins 235 personnes ont perdu la vie. Face à l'ampleur de la catastrophe, la mobilisation internationale s'intensifie. Les États-Unis ont annoncé une aide urgente de 150 millions de dollars, tandis que le président français, Emmanuel Macron, a confirmé l'envoi de 85 secouristes. L'état d'urgence décrété mardi par la présidente par intérim Delcy Rodriguez est toujours en vigueur. La région de la Guaira au nord de Caracas est la plus durement touchée. Les dégâts sont importants à l'aéroport international de Maiquetia, demeure fermée. Sur place, de nombreux habitants dénoncent le manque d'assistance et d'information de la part des autorités. L'Organisation maritime internationale a suspendu une opération d'évacuation de plus de 11 000 marins bloqués dans le détroit d'Ormuz après une attaque visant un navire de fret. Selon l'OMI, certaines évacuations ont déjà eu lieu, mais l'opération est interrompue pour des raisons de sécurité. Un navire a été touché par un projectile non identifié près de côté omanaise sans faire de blessés. Le propriétaire indique que le bateau a poursuivi sa route sans incident majeur. De médias américains rapportent que des responsables des États-Unis imputent l'attaque à l'Iran, une accusation non confirmée par l'Iran. L'incident intervient dans un contexte de forte tension dans cette zone stratégique. Et enfin, en France, les autorités font l'état d'une forte pression sur le système hospitalier à Paris et de sa région en pleine vague de chaleur. Le préfet de police de Paris, Patrice Faure, a indiqué que les hôpitaux sont désormais saturés. Dans ce contexte, plusieurs mesures ont été prises, notamment l'interdiction de la consommation d'alcool de la capitale à partir de 12h heure locale ce vendredi. La vente d'alcool sera également interdite à partir des 18h, toujours heure locale, dans le cadre des mesures de prévention liées à la canicule. Et voilà, ainsi s'achève l'actualité pour ce vendredi. Bonne fin de soirée à toutes et à tous.

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2: 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Reconnaissance est plus qu'il s'est pris. Et la façon que nous nations peut dire merci. Merci pour croire dans Cécile. Merci pour investir dans nos dix mondes. Merci pour inspirer bonne génération pour rêver plus grand. 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

0: pays, chéri, mon pays béni. 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
2: 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Bon mot, il y a un pouvoir extraordinaire pour préserver nos mémoires. Célébrer nos identités et inspirer une génération future. 5 décennies. Il cite un poème écrit par Mlle Stéphanie Joubert qui prend l'honneur d'entendre sa poème avec nous. Bonne écoute.
1: Et voilà, papa, on tourne là, nous écoutons un joli poème récité par Stéphanie Joubert qui a beaucoup d'expérience dans la poésie.
3: Bonsoir.
4: 29 juin 1976, la voix nous peuple qui résonnait. 29 juin 1976, 5 nouveau-nés qui bourgeonnaient. 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
1: Oui.
0: Stéphanie, Marie-Stella, Joubert. 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
1: 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Ça, c'est là.
0: Ensemble avec nos pays, nous grandissons. 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
1: Merci beaucoup, Miss Stéphanie. 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

0: 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Nous souhaitons voir où un grand homme pouvait participer avec nous. Qu'on avait laissé nous enrichir avec beaucoup de connaissances. 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

Nous avec vous en direct, bien sûr, à partir de nos studios ici, Unionville. 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
0: 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Nous provisions le temps pour ça pour ces 24 heures, tantôt pour faire beau temps. Divancidis pouvant avec vitesse 20 à 35 km par heure et par rafale jusqu'à 55 km par heure. La mer positive et par les mauvais. Demain, pendant l'intervalle ensoleillé, Divancidis pouvant à vitesse 25 à 40 km par heure. La mer positive et par les mauvais. Nous mouvons marée, marée bas, niveau 50 de la sortie 0.6 mètres. Marée haut 3 et 4, demain grand matin, haut 1 mètre. L'autre marée bas pour 8 et 19 demain bon matin, au 0.6 mètres. Et l'autre marée haut pour 3 et 18 demain après-midi, au 1.6 mètres. Soleil pour les 6 et 26 et pour Coussé, 6 et 17. 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

0: Et voilà, c'est avec ça qu'on arrive à la fin de Bulletin pour la soirée. Bon, c'est toute une très bonne soirée. 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Et bonne continuation avec Jules, le Radio Cécile.
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2: Pendant que Cécile est préparé pour célébrer son 50e anniversaire d'indépendance, nous prenons un moment pour réfléchir sur sa parcours qui transforme nos îles depuis un territoire colonial pour une nation souveraine et fière.
5: L'indépendance, il représente un moment déterminant et important pour la nation sicilois. Mais quand tu dis sicilois, l'indépendance, c'est plus qu'un événement politique. Et c'est l'accomplissement d'un rêve. Un rêve qui nous est capable de prendre notre destin dans nos propres mains. Un rêve qui nous est capable de prendre décision de nous-mêmes pour bâtir sa Sicile que nous voyons aujourd'hui.

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2: 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Après, il fait au moins, pour dire ça, c'est loin. C'est joyeux.
0: 50 ans plus tard, l'héritage de l'indépendance qui continue inspire nouvelles générations.
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7: 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Il veut dire reconnaître que malgré nos différences politiques, nous partageons un seul pavillon, une seule nation et un seul destin. 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

Jasmine Boulon veille aux bonnes vibrations. Yaman. Aujourd'hui, on s'offre une fresque dédiée aux morceaux qui ont éduqué les consciences de Kingston aux plus grandes scènes du monde. Écrivez-nous déjà sur WhatsApp au +33 6 58 18 46 86. Et surtout, dites-nous ce que vous pensez de cette sélection 100% Roots.

au pivot du mouvement Lovers Rock et Roots britannique de la fin des années 80. Kofi Harris livre un texte à fort impact social conçu pour redonner de la dignité et de l'estime de soi à la jeunesse de la diaspora afro-caribéenne de Londres. À cette époque, ils étaient en proie à de fortes tensions sociales. Et en plus, est-ce que ça a vraiment changé aujourd'hui? Je ne sais pas trop. En tout cas, le titre s'est classé dans le top 20 des charts underground au Royaume-Uni et reste un modèle de soul reggae élégant. Et pour poursuivre sur cette quête d'élévation spirituelle, voici le chanteur américain John Legend, multi-récompensé aux Grammy Awards

c'était en France. En 2006, le collectif Frères de Sang, qui rassemble plusieurs artistes, a réuni AP du 113, Kerry James, Manouké et Blanco de Sniper, pour signer aussi un titre, Humanity, coup de

Ce titre est une chronique sociale et sans fin sur les violences urbaines et le manque de perspective dans les banlieues. Un morceau à l'impact social fort qui s'est hissé dans les bonnes places du top 50 en France à sa sortie. Une réalité parisienne qui rejoint celle des migrants, et c'est Tiken Jaffa Coli qui réécrit l'histoire avec cette chanson Africain à Paris. Et là, on est en 2000.

capitale française. Oui, ça transforme ce tube pop en un outil pédagogique sur la réalité de l'exil. Transition parfaite vers la résilience et l'acceptation de son destin, c'est le créneau de Tairo, avec Ainsi soit-il, sorti en 2019. Écoutez bien le texte et vous m'en direz des nouvelles. Je

soit-il, une expression qui appelle à la paix intérieure face aux coups durs de l'existence. Et Tyro, l'une des plumes les plus affûtées du reggae francophone, nous offre ici un reggae acoustique épuré qui s'est classé au top des streams reggae en France en 2019. Allez, pour chasser les mauvaises ondes, il faut parfois convoquer les grands exorcistes de Kingston. Retour en 1976 avec le légendaire Max Romeo pour le cultissime Chase the Devil. Oui, tu connais Arthur Blanc.

politique de la culture Rasta pour dénoncer la corruption politique et l'injustice sociale qui gangrenait la Jamaïque des années 70. Et ce titre universel a été samplé par les plus grands groupes de musique dans le monde, notamment de Prodigy à Jay-Z, montrant l'impact indélébile du roots. Il y a les reines qui font tourner la tête des reggae man, direction Abidjan. On est en 1987 avec Alpha Blondie et sa douce suite Fanta Jalo. Écoute ça.

sa diaspora connaissent par cœur. Sorti en 1987 sur l'album Revolution, suite Fanta Diallo raconte l'histoire tragique d'un amour perdu et d'une quête spirituelle, chantée dans un mélange d'anglais, de Dioula et de français. Merci Alpha Blondie. Ce titre a été numéro 1 dans toute l'Afrique de l'Ouest et il a permis d'éduquer le public international à la richesse du reggae made in Africa. J'ai même vu Arthur Bourg qui a tenté de chanter le refrain en régie, c'est un massacre, mais je vous raconte même pas. On aime quand même Arthur, revisite les fêtes de fin d'année sous le prisme des sound systems de Kingston. Un crossover inattendu qui montre quand même la porosité des genres, tout comme la tentative historique du duc de Boulogne, oui, Booba, B2O lui-même. Il a remixé un titre audacieux, Comme une étoile, version reggae sortie en 2011. Tout ça, Yaman. Ouais, Arthur, bon, oui, lâche-toi.

séduit son public avec cette version Août sur l'un de ses textes les plus mélancoliques et introspectifs. Et ce remix a eu un impact fort, prouvant que le rap hardcore français pouvait s'allier de la douceur du reggae sans perdre sa crédibilité. Et de la sensibilité urbaine au retour aux sources africaines, il n'y a qu'un pas que la star africaine Akon a franchi avec Brio en 2006 sur le mythique Mama Africa, et même star internationale Akon Kutsa.

l'Hexagone et surtout à son pays, le Sénégal. Et ce titre deviendra l'hymne de la fierté africaine pour toute la jeunesse de la diaspora à travers le monde en 2006. Évidemment, j'en faisais partie. Allez, à présent, cap sur la rencontre internationale entre Natalie Rise et Raging Fire sur le titre aérien Fly Away. Et là,

critique entre Natalie Rise et le groupe nominé aux Grammy Awards, Raging Fire. Oui, c'est un reggae axé sur la libération spirituelle et mentale face aux pressions du monde moderne. En plus, ce titre a fait un carton sur les radios de Kingston à Sydney. Une transition toute trouvée vers la douceur et la gratitude d'une femme. Voici la Woman King du reggae, elle s'appelle Etana. Et la chanson, c'est Happy Heart. On est en 2014, oui, écoute ça, un cœur.

C'est un rayon de soleil extrait de son album I Rise, produit par le légendaire Clive Hunt. Et Etana qui s'est classé numéro 1 du prestigieux classement Billboard Reggae avec cet opus livre ici une masterclass de soul dédiée au bien-être émotionnel et à l'amour sain. Ça fait plaisir. Et ce morceau en plus a eu un impact très fort auprès des jeunes femmes de la Caraïbe pour valoriser le respect de soi. On vous encourage mesdames. Et là on replonge dans l'âge d'or des amoureux du reggae. Voici le dandy britannique Betty McLean associé au super pour le sublime Walk Away From Love. Là on est en 2008, mais vous avez l'impression qu'on est en 1970. Tout ça s'est inspiré tout droit de Bob Marley.

s'envoie sur le mythique Rhythm Real Rock, réenregistré par les Supersonics. Walk Away From Love s'est classé numéro 1 des charts reggae au Royaume-Uni, en Jamaïque, devenant instantanément un classique des mariages et des sound systems

0: rétro.
1: Prouvant que la tradition de Rocksteady ne mourra jamais. Allez, quand on parle de gardien du temple et de tradition familiale, place à la dynastie Morgan. Voici Morgan Heritage avec l'hymne Strictly Roots, sorti en 2016. Écoutez bien ce son. Là, on...

fond de Delroy Morgan y rappelle l'importance de ne jamais trahir les fondations. Route, et le message conscient face à la pop commerciale. Et c'était l'award du meilleur album reggae, Grammy Award. Allez, c'est une leçon de rigueur qui nous permet de retraverser l'océan pour retrouver les vétérans de la scène londonienne. Et là, on est en 1981 avec le groupe Black Slate qui mettait tout le monde d'accord avec ce titre-là. Amigo, eux ils disent plutôt Amigo. Ouais, c'est ça. Allez, monte le soir, turban, route ça.

cartes nationaux britanniques, ouais. En 1981, les Black Slate prônent l'amitié et la solidarité interculturelle dans une Angleterre alors secouée par les crises économiques. Un titre fédérateur qui montre la force du reggae comme ciment social. Allez, on passe de l'esprit vintage à la fureur moderne des clubs de Londres avec le survolté Stylo G qui nous crie « Call me a leader » en 2014, mais lui, il le dit différemment.

Je ne sais pas ce que ça veut dire. Appelez-moi un leader, en tout cas, à raisonner dans les clubs et les classements au Royaume-Uni. Et si vous aimez les chocs et l'adrénaline pure, accrochez vos ceintures, puisque Yasmine Boulan, je la vois enfiler son casque de chantier. Voici le séisme de l'année 2012. Le boss de l'EDM, Skrillex, avec Damien Junior Gong, Marley sur le Dévastateur. Make it Bandam. Oui, là on met le feu complètement. Arthur Bon, monte le son et faites attention chez vous, parce que là, on va du lourd.

0: 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Tout par exemple, c'est plus bonheur. En effet, demain, à partir de 7h au matin, nos télévisions SBC, SBCN, à partir de 7h au matin, nous commençons à présent avec ma SBC, commence son série ou bien son programme Bonjour Seychelles en direct d'un week-end. Ça est pour tous les samedis, tous les dimanches, 7h au matin, en direct, le SBCN, spécial Bonjour Seychelles. 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Bon, vous pouvez merci vous pour écouter nos soirées et moi donne nous rendez-vous demain. 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

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Maurice, l'étant longtemps. Et oui, nous remontons toujours le temps parce qu'il dans ça l'émission là, nous propose de bonnes chansons qui ne manquent la population mauricienne, qui ne manquent bonnes listeners du côté de l'île Maurice. Durant les années 60, 70, 80, 90 et durant les années 2000. Comment je vais trouver ces quatre décennies musicales qui nous ont fait danser à l'émission et tout ça pendant une heure de temps. La plupart des bonnes chansons qui sont pas écoutées, c'est une très très vieille chanson. Mais aussi, c'est bonne chanson, pas oublier, souvent les films reprennent par ban artiste mauricien, surtout pour ban artiste actuel. 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C'était une chanteuse et surtout une figure emblématique du Sega typique mauricien. Et bien sûr, elle était fondatrice du groupe Enfants Tirivière. Et c'est ce garçon Enrico qui nous prend là-bas maintenant. Et en ce moment, c'est la grande célébration ici dans l'OCPL Cécile, parce qu'à la fin du mois, Cécile célèbre son jubilé d'or de l'indépendance qui finit obtenir les 29 juin 1976 après domination britannique et aussi une festivité nationale axée autour du thème « Nous peuple, nous l'identité, nous destin ». Et oui, surtout avec un mois de célébration, parce qu'il ne peut célébré depuis le début du mois de juin avec ban concert, ban spectacle culturel, etc. Et vous connaissez pour ban Cécilois, c'était une fierté pour célébrer sa 50 ans d'indépendance et aussi dans Cécile, nous sommes fiers parce qu'ici Cécile, aujourd'hui, l'invite une étoile dans l'océan Indien. 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Nous démons nous l'émission chers amis avec le groupe Vautour. C'est un groupe qui se tient désattendé, le groupe Vautour, un groupe de musique emblématique de l'océan Indien, surtout avec Julien Brelu et aussi ce groupe là

célèbre les bien populaires pour ce bon rythme de Séga et de Ségué mauricien. Et aussi quand nous causons les vautours, nous pensons premier l'amour et Litchi a enregistré dans une discothèque du côté de Grand B. Et aussi ce groupe-là, il fait partie patrimoine musical du côté de l'île Maurice avec un titre qui m'a plaisir génération. Là, ce qui m'a proposé aujourd'hui dans l'émission Maurice l'étant longtemps, c'est un medley du groupe Les Vautours. C'est tout de suite.

tout le SBC Radio Enfants Tiri-Rivière, groupe emblématique et Sega typique mauricien, fondé par Josiane Kassambo-Nankou, celle qui ne quitte nous et là quelques jours de cela. Elle est bien sûr engagée dans préservation patrimoine acoustique traditionnel et aussi sa groupe-là est bien connue pour un titre fort. Par exemple, Moena Dispié, Divan Molapote, Motangale, c'est une chanson là, je vais écouter ça tout à l'heure, avant la fin, l'émission Maurice, elle est en longtemps, mais pour tout de suite, on écoute un morceau instrumental des enfants de Tiri-Rivière. Il me rappelle autres que Josiane Kassambo, il n'est pas content d'un instrument moderne, il est plutôt axé sur une chanson, un instrument traditionnel. Et juste après, nous allons écouter Balik Tarou avec Maladie d'amour.

C'était Malik Tarul au SBC Radio avec Maladie d'amour. Non, écoute, un artiste populaire de la scène mauricienne. Les noms résistent avec Limbo Sound et aussi avec Plaisir l'Orchestre. Et un parti de ce répertoire, les documentés dans Man Archive, patrimoine musical, l'océan Indien. C'est Paolo qui nous pourra l'écouter dans quelques instants. Quand on cause Paolo, nous pense à la chanson Ganga Juma, Nuena aussi, Papa Asté, un petit femme pour moi, et aussi sans oublier Santé Souvenir. Et là, nous pourra l'écouter Malade d'amour de Paolo, c'est tout de suite l'OSBC Radio.

Malade d'amour, le autre radio préféré, Jus Henry, chanteur, compositeur de l'île Maurice, et bien sûr, il est bien, bien populaire, hein, pour un tube incontournable, surtout un plus grand succès, Cousin Cousine, Simé la campagne. Là, on écoute Jus Henry avec une chanson qui est une des attendues dans l'émission Maurice, elle est dans longtemps, sa chanson appelle, écoute bien, Secret nous l'amour.

Johnny Azol, ils font partie aussi dans catégorie Sega, les temps longtemps, la musique les temps longtemps du côté de l'île Maurice. Et c'était un chanteur très très populaire, hein, Ziskale, elle est encore populaire du côté de l'île Maurice, mais surtout quand on nous cause la fin des années 90, quand on nous cause début des années 90, nous pense à la chanson à la lila de mon maman, à la lila. Bon, quant à moi, Sega, oui, il y a un Sega mauricien qui devine un tube de l'été en France aussi, hein. Un hymne incontournable de la musique de l'océan Indien. Et là, mon papa propose à la lila, mon papa propose Soleil de Denis Azor. Ici, l'OSBC Radio.

Fanny Azor avec le titre Soleil Nuspéré qui nupait à bout du soleil sur les ondes de la SBC Radio. Daniel Delors, chanteur et musicien de l'océan Indien, qui bien sûr reconnu comme un ambassadeur de la musique seychelloise du côté de l'île Maurice. Elle était actif durant les années 70. Elle est morte plusieurs générations avec ce band style mêlant Sega et variété. Nous l'écoutons Madame de Pique avec Daniel Delors, qui nous saluait en passant.

Rommel, auteur, compositeur, chanteur, qui forme partie patrimoine musical mauricien. Il est principalement connu, pour son Manseca typique et son répertoire, il est très festif, traditionnel, bien populaire depuis plusieurs décennies. Et c'était une référence incontournable de la culture mauricienne, de la culture musique mauricienne. Dans l'écoute de George Rommel avec Salapoudla.

il a de la voix, de la musique d'antan qu'il doit l'écouter, mais il y a encore la même, le camarade Daniela Residu, Litchi être révélé à la fin des années 90, et je te rappelle, son son Sokola, un des bandes morceaux bien populaire, caractérisé pour son rythme festif et dans son typique du Ségra, typique du côté de l'île Maurice. Sokola qui doit l'écouter tout de suite avec Daniela Residu. Et me rappelle je que toute la famille je dans sa marmite musicale là depuis des décennies, et nous saluer aussi ce frère Jean-Alain Residu. Allez, on écoute Daniela Residu avec le titre Chocolat.

Cham Chew. Malheureusement, Lynn Kitney à l'âge de 84 ans. Et c'était en 2022, c'était le 15 juin. Et Chris Cana, ce tweet bien tassé avec lui. Et vous saluez Chris Cana qui peut-être qui écoute ça l'émission-là. Et me rappelle juste que Georgie Joe, lui, qui subit une opération au niveau de son bas de la hanche. Et aussi l'île rechutée, malheureusement, l'île décédée, c'est-à-dire aux alentours de 17h, c'était le 15 juin 2020.

Anne Warren, une vibrante hommage à Josiane Kassambo, chanteuse et figure emblématique Sega typique mauricien, et Litchi, fondatrice du groupe Enfants Thierry Rivière. Elle quitte nous le mercredi 10 juin 2026 à l'âge de 86 ans, et ses obsèques elle a lieu le lendemain. Et son décès, justement, il manque la perte d'une artiste qui laisse un important patrimoine musical des Yali. Et aussi, connue cause Josiane Kassambo, c'est un lavis dédié à la tradition. Et me rappelle autres que son fils Enrico Fin reprend les rênes de ce groupe. Et Josiane Kassambo, il consacre ce parcours au Sega typique. Et le public pour toujours retenir sa zoni souvenir là des bandes morceaux, comme en Motangale finale qui ne pas l'écouter dans pas trop longtemps. De Buena aussi, Ena Dispié Divan Molapod, Moi le cinéma, La Bourdonnée, Sophie Ravan. Et sa disparition, il touche énormément ce band fans et aussi ce band proche, ce band fans qui est bien content de la musique. Et aussi nous saluer ce band 3 enfants, ses 6 petits-enfants et ce 4 enfants petits-enfants. Et je me rappelle juste que nos camarades Josiane Kassambo a la possibilité pour faire ce band performance au niveau international. Et il est issu d'une lignée de Segatier. Et il est initié auprès de son oncle, parce que c'est grâce à Loïs Kassambo que nos camarades Josiane Kassambo tombent dans la marmite musicale. Et aussi, nous pour l'écoute chanson Motangale finale tout de suite. Et me rappelle que sa chanson-là, qui reprend pour Lindsay Backbone durant les années 90. Et aussi, une chose très très importante à retenir, mon cours rappelle l'émission Sophie Ravan, et c'était en direct à la télévision.

télévision et sur l'émission entière en live devant la résidence de Josiane Kassambo. C'était durant les années 90. Allez, non, écoute, Potangale finale tout de suite. Et me retrouve juste après pour la dernière chanson de Josiane Kassambo ici au SBC Radio.

Sambo Mutangale Finale, malheureusement, nous chanteuses finales, Josiane Kasambo, Linkitnou, le 10 juin 2026. Un vétéran, bien sûr, de la musique mauricienne, une très très grande perte pour la musique mauricienne. Et ce qui m'a apprécié, c'est que tout band média du côté de l'île Maurice, Finn Rodney, un vibrant hommage. C'est avec Ena Dispied, Diva Moulapote, qui nous peut terminer l'émission Maurice, elle est en longtemps. C'était Jonathan Agatha avec Zot Lozot Radio, SBC Radio. On fait Zot un très très gros bisou. Et on retrouve Zot la semaine prochaine pour une nouvelle émission, surtout avec Ben Sanson, nostalgique, ici, l'OSBC Radio.

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1: À présent, pour un programme retiré dans l'archive Radio Cécile, il est possible la voix ou bien l'information partagée dans ce programme, il soit pas relevant aujourd'hui ou bien bon participant est capable de plier avec nous.
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